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1: Bon dimanche à tous partout en Alsace avec Calvin Harris, Jazzy, juste après la météo. Et l'essentiel de l'actualité présenté par Pauline Leduc. Bonjour.
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3: Bonjour à tous, ils l'ont fait. Les Bleus se sont qualifiés hier pour les quarts de finale en battant le Paraguay 1-0. Sous une chaleur étouffante, les tricolores se sont imposés dans la douleur face à leurs adversaires. Les tricolores affronteront le Maroc en quart de finale de ce Mondial 2026 jeudi prochain. La rencontre est programmée à 22h et promet d'être plus intéressante tant pour les joueurs que les supporters. Elle aura lieu du côté de Boston. Canicule, 7 départements sont placés en vigilance orange aujourd'hui dans le sud et des pointes à 40 degrés sont attendues. L'Ardèche, la Drôme, l'Aude, le Gard, l'Hérault, le Vaucluse et les Pyrénées-Orientales sont concernés ce dimanche. Météo France précise que la chaleur progresse ces derniers jours sur tout le pays. Présidentielle de 2027, Jordan Bardella a dit espérer voir Marine Le Pen élue présidente de la République et lui réitère son soutien à quelques jours de la décision de la Cour d'appel. Le Rassemblement national a organisé une fête champêtre hier à Liévin pour ses adhérents. Marine Le Pen a pris la parole affirmant que la décision sur son inéligibilité peut contrecarrer le fonctionnement démocratique de la France. Guerre au Moyen-Orient, l'Iran envisage un droit spécial pour les pays amis dans le détroit d'Ormuz. C'est ce qu'a affirmé hier l'ambassadeur d'Iran à Pékin, alors que cette idée a été rejetée par les États-Unis. L'accord cadre initial conclu entre Téhéran et Washington pour mettre fin à la guerre prévoit que les navires puissent transiter sans frais pendant 60 jours. L'incertitude demeure pour la suite. 250 ans de l'indépendance des États-Unis, Donald Trump fait son discours quoi qu'il arrive, malgré une météo défavorable. Le président est monté sur la scène du National Mall et avait déclaré qu'il aurait été prêt à attendre plus longtemps si nécessaire. Les autorités avaient ordonné aux spectateurs de se réfugier pendant quelques heures dans les musées et bâtiments gouvernementaux voisins pour des questions de sécurité. Culture, le 80e Festival d'Avignon a débuté hier sur fond d'inquiétudes budgétaires. Cette édition se veut également être une fête des questions avec des réflexions autour des

0: Question que l'art peut poser au monde.
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2: Bonjour Eric, aujourd'hui le beau temps se prolonge sur l'ensemble du Haut-Rhin pour clôturer ce week-end. Une masse d'air estivale baigne la plaine alsacienne. Ce matin, le ciel s'éveille bien dégagé sur l'ensemble du département. Le soleil brille dès le lever du jour. Cet après-midi, le soleil régnera sans partage. Ce soir, le ciel restera dégagé. Côté température, ce matin, entre 23 et 25 degrés à Thann, Kingersheim, Saint-Louis et Huningue. Et cet après-midi, entre 29 et 32 degrés. On n'oublie pas de bien s'hydrater à Colmar, Ribeauville et Alkirch ou bien encore Cernay et Strasbourg. Belle journée à tous sur ECN.
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0: Jazzy, Satisfy, vous êtes sur ECN, je suis vraiment très heureuse de vous retrouver. Bon dimanche à tous, belles vacances et surtout bon réveil. En train de prendre le petit-déj, en train d'ouvrir les yeux, en train de sortir de la douche sur ECN avec Kenny Williams, Saturday's Day, juste après Lloydy Beach, Touch Me Softly.
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0: sur ECN avec Kenny Williams, Saturday's Day. Bel été à tous, merci d'être avec nous et surtout bon réveil. N'hésitez surtout pas à nous dire quel est le programme de ces vacances. Est-ce que vous comptez partir, rester? C'est vrai qu'il y a énormément de choses à faire dans la région, à découvrir ou redécouvrir. Avenir, Jazzby, la météo. Il y aura aussi l'horoscope avec Manon, Mondial Football et DS Music sur ECN.
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0: Every Moment With You, à venir LB1, I Need A Sign, juste après la météo partout en Alsace.
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0: Bonjour à tous, aujourd'hui le soleil reste aux commandes sur l'ensemble du Haut-Rhin pour ce dimanche. Une masse d'air estivale s'impose sur la région. Ce matin, le ciel est bien dégagé, le soleil s'impose dès l'aube. Cet après-midi, le beau temps dominera largement et ce soir, la douceur persistera. Côté température, ce matin, on retrouve entre 25 et 27 degrés à Sosheim, Wittenheim, Kingersheim et Fastat. Et cet après-midi, entre 29 et 32 degrés à Colmar, Mulhouse, Ribeauvillé et Strasbourg. Belle journée à tous sur ECN.
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0: Excellent dimanche à tous avec Maria Carré, Hero, Avenir, Tommy, Bugsy. Souvenez-vous, mon papa à moi est un gangster. Juste après, l'horoscope présenté par Manon.
1: Bonjour à tous, l'horoscope de ce dimanche 5 juillet. On commence avec les béliers. Mettre en avant votre esprit de compétiteur est tout à fait approprié à la situation actuelle. Les taureaux, tout peut aller très vite aujourd'hui. Les gémeaux, vous savez exactement quoi faire dans les situations les plus compliquées. Cancer, quelqu'un interpelle votre mémoire pour l'aider dans ses recherches. Les lions, si vous tournez le dos à votre mauvaise humeur, vous vivrez des heures douces et paisibles. Les vierges, c'est le moment de vous offrir du temps pour vous. Les balances, c'est une journée qui vous autorise un peu plus de mise en vedette. Scorpion, montrez-vous ouvert à de nouvelles expériences. Les sagittaires, votre évolution s'accélère. Capricorne, c'est un jour parfait pour des échanges constructifs. Les Verseaux, pas de panique, faites confiance à votre intellect et à votre diplomatie. Et puis les poissons, d'agréables échanges sont au programme de cette journée.
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0: et des États-Unis, juste avant de retrouver Nassem In Her Car, Mondial Football sur ECN.
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4: Bonjour à toutes et à tous. C'est un ouf de soulagement que les Bleus nous ont inspiré hier soir à Philadelphie, où ils ont battu le Paraguay 1-0 face à une équipe sans talons, si ce n'est celui de pourrir un match, truqueur, agressif, mais surtout jamais sanctionné par le moindre carton jaune, malgré des coups de coude gratuits et des tacles à retardement. Pourtant, c'est bien sur pénalty accordé après l'appel de la VAR que les Français ont ouvert la marque grâce à Kylian Mbappé à la 70e minute de jeu. Un match éprouvant, autant physiquement à cause de la chaleur étouffante que nerveusement, où il a fallu garder son sang-froid face à l'indigence proposée par cette équipe sud-américaine. Et pourtant, les Bleus ont tout de même reçu 3 cartons jaunes. Barcola, Koné et Olise ont été sanctionnés, notamment pour avoir répondu à l'agressivité paraguayenne. En tout cas, comme en 1998, l'équipe de France a souffert, mais s'est débarrassée de cet encombrant adversaire. Et en quart de finale, elle affrontera le Maroc d'Achraf Hakimi jeudi prochain à Foxborough à partir de 22h. Les Bleus disputeront le remake de la demi-finale de Coupe du Monde au Qatar en 2022, où les hommes de Didier Deschamps s'étaient imposés 2-0, car les Marocains l'ont facilement emporté 3-0 face au co-organisateur, le Canada, en fin de journée hier à Houston. Unai a inscrit un doublé, Raimi a clos la marque alors que les arrêts de jeu étaient entamés depuis 8 minutes. Les hommes de Mohamed Wahbi se hissent en quart de finale pour la deuxième Coupe du Monde de suite, une performance majuscule pour les Lions de l'Atlas. Et ce dimanche, la suite de ces huitièmes de finale avec le Brésil qui affronte la Norvège à 22h heure française au MetLife Stadium dans la banlieue de New York. Les deux équipes se sont rencontrées en 1998 lors du Mondial en France, où le Brésil s'était alors imposé 2-1. Et puis à 2h du matin la nuit prochaine, on aura droit à Mexique-Angleterre au stade Aztec de Mexico. Voilà, c'est la fin de ce flash. Très belle journée de foot.
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2: Bonjour à tous. Canicule, 7 départements sont en vigilance orange dans le sud aujourd'hui et 7 en alerte rouge aux incendies. L'Ardèche, la Drôme, l'Aude, le Gard, l'Hérault, le Vaucluse et les Pyrénées-Orientales sont concernés par la canicule. Le risque pour les feux de forêt est jugé élevé, voire très élevé par Météo France ce dimanche. Les mêmes départements sont en alerte rouge, mais l'Ardèche est remplacée par les Bouches-du-Rhône. Motion de censure des écologistes sur la gestion de la canicule. Les députés PS demandent au Premier ministre d'entendre les attentes des Français. Il demande à Sébastien Lecornu de prendre des mesures, notamment de dégeler et rehausser les crédits 2026 ainsi que le fonds vert. Présidentielle de 2027, Édouard Philippe est impopulaire et jugé mal placé pour incarner la rupture avec le macronisme. C'est ce que montre un sondage Odoxa pour le Figaro. 57% des Français ont une mauvaise opinion de l'ancien Premier ministre. Le chef du parti Horizon tient aujourd'hui son premier grand meeting de campagne. Il devance dans les sondages ses rivaux du centre et de la droite. Consommation pour le patron du groupe Total Energy. Le marché du pétrole devrait mettre 3 à 4 mois à se réguler. Patrick Pouyanné était l'invité des rencontres économiques à Aix-en-Provence et a précisé qu'il y a toujours un problème pour acheminer les tankers vers le détroit d'Ormuz parce que tous les armateurs ne sont pas prêts à prendre le risque malgré la réouverture. Il prévoit une hausse possible des prix à moyen terme. Double séisme au Venezuela, le bilan grimpe à 3000 morts. Le tremblement de terre a ravagé le nord du pays le 24 juin dernier. 16 000 personnes ont été blessées et 50 000 sont toujours portées disparues selon l'ONU. Les équipes de secours cessent progressivement la recherche de survivants dans les décombres. Le service géologique américain estime que c'est le plus fort séisme à toucher le pays depuis 1900. Cinéma, Kevin Spacey estime que le vent tourne en sa faveur à Hollywood. L'acteur a indiqué avoir le droit de revenir après avoir été mis au ban pendant 9 ans suite à de multiples accusations d'agression sexuelle. Il a précisé se sentir mieux accueilli et a été blanchi dans tous ses procès.
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3: Bonjour Eric, aujourd'hui le beau temps se prolonge sur l'ensemble du Haut-Rhin pour clôturer ce week-end. Une masse d'air estivale baigne la plaine alsacienne. Ce matin, le ciel s'éveille bien dégagé sur l'ensemble du département. Le soleil brille dès le lever du jour. Cet après-midi, le soleil régnera sans partage. Ce soir, le ciel restera dégagé. Côté température, ce matin, entre 23 et 25 degrés à Thann, Kingersheim, Saint-Louis et Huningue. Et cet après-midi, entre 29 et 32 degrés. On n'oublie pas de bien s'hydrater à Colmar, Ribeauvillé, Alkirch ou bien encore Cernay et Strasbourg. Belle journée à tous sur ECN.
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0: va bien sur ECN avec Shaggy. Et Robin Sick, Looking Lovely, quel plaisir de vous retrouver, de vous accompagner. Merci les amis de nous avoir choisis avec pas mal de cadeaux à vous offrir aujourd'hui, comme par exemple Supergirl au cinéma est sorti dans la semaine lorsqu'un adversaire aussi impitoyable qu'inattendu menace son monde. Kara Zor-El, alias Supergirl, fait équipe à contre-cœur avec un improbable compagnon. Je ne vous donne pas la suite, ECN Ciné au 7-11-12, ECN Ciné au 7-11-12. En Vogue se prépare, il y aura aussi la météo, l'horoscope avec Manon, Mondial Football et Rocco Hunt, Lola Indigo sur ECN.
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en vogue, My Loving, You're Never Gonna Get It sur ECN. Je vous souhaite à tous de passer un très bon dimanche, de très belles vacances avec Jungly, MNES, Petit Génie en featuring avec Alonso, gros tube, et Harry Style, Dance No More sur ECN.

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0: ce genre de tube qui nous met forcément de bonne humeur pour se réveiller. Jungle Im, NES, Alonso, Petit Génie, Bébé Rexha et David Guetta se préparent juste après la météo partout en Alsace.
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0: Bonjour à tous, aujourd'hui le soleil reste aux commandes sur l'ensemble du Haut-Rhin pour ce dimanche. Une masse d'air estivale s'impose sur la région. Ce matin, le ciel est bien dégagé, le soleil s'impose dès l'aube. Cet après-midi, le beau temps dominera largement et ce soir, la douceur persistera. Côté température, ce matin, on retrouve entre 25 et 27 degrés à Sossheim, Wittenheim, Kingersheim et Fastat. Et cet après-midi, entre 29 et 32 degrés à Colmar, Mulhouse, Ribeauvillé et Strasbourg. Belle journée à tous sur ECN.
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0: 20 ans, ils étaient ensemble dans la vie et également sur scène. Shawn Mendes, Camila Cabello, Señorita, mais tout ça c'est de l'histoire ancienne. Didi Usher, I Need a Girl, juste après l'horoscope avec Manon sur ECN.
1: Bonjour à tous, l'horoscope de ce dimanche 5 juillet, on commence avec les béliers. Mettre en avant votre esprit de compétiteur est tout à fait approprié à la situation actuelle. Les taureaux, tout peut aller très vite aujourd'hui. Les gémeaux, vous savez exactement quoi faire dans les situations les plus compliquées. Cancer, quelqu'un interpelle votre mémoire pour l'aider dans ses recherches. Les lions, si vous tournez le dos à votre mauvaise humeur, vous vivrez des heures douces et paisibles. Les vierges, c'est le moment de vous offrir du temps pour vous. Les balances, c'est une journée qui vous autorise un peu plus de mise en vedette. Scorpion, montrez-vous ouvert à de nouvelles expériences. Les sagittaires, votre évolution s'accélère. Capricorne, c'est un jour parfait pour des échanges constructifs. Les Verseaux, pas de panique, faites confiance à votre intellect et à votre diplomatie. Et puis les poissons, d'agréables échanges sont au programme de cette journée.
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0: Hector, ce genre de tube sur lequel on a tous dansé au moins une fois. Didi, Usher, I Need a Girl sur ECN, Samurai J, Naira, Obsession. Vous allez pouvoir retrouver Tropicana à partir de midi, 14h sur ECN, le meilleur de la musique latino. Samurai J, Naira pour la suite et Mondial Football.
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1: Bonjour à toutes et à tous. C'est un ouf de soulagement que les Bleus nous ont inspiré hier soir à Philadelphie où ils ont battu le Paraguay 1-0 face à une équipe sans talons, si ce n'est celui de pourrir un match, truqueur, agressif, mais surtout jamais sanctionné par le moindre carton jaune malgré des coups de coude gratuits et des tacles à retardement. Pourtant, c'est bien sur pénalty accordé après l'appel de la VAR que les Français ont ouvert la marque grâce à Kylian Mbappé à la 70e minute de jeu. Un match éprouvant autant physiquement à cause de la chaleur étouffante que nerveusement où il a fallu garder son sang-froid face à l'indigence proposée par cette équipe sud-américaine. Et pourtant, les Bleus ont tout de même reçu 3 cartons jaunes. Barcola, Koné et Olise ont été sanctionnés, notamment pour avoir répondu à l'agressivité paraguayenne. En tout cas, comme en 1998, l'équipe de France a souffert mais s'est débarrassée de cet encombrant adversaire. Et en quart de finale, elle affrontera le Maroc d'Achraf Hakimi jeudi prochain à Foxborough à partir de 22h. Les Bleus disputeront le remake de la demi-finale de Coupe du Monde de hockey en 2022 où les hommes de Didier Deschamps s'étaient imposés 2-0 car les Marocains l'ont facilement emporté 3-0 face au co-organisateur le Canada en fin de journée hier à Houston. Unai a inscrit un doublé, Raimi a clos la marque alors que les arrêts de jeu étaient entamés depuis 8 minutes. Les hommes de Mohamed Wahbi se hissent en quart de finale pour la deuxième Coupe du Monde de suite, une performance majuscule pour les Lions de l'Atlas. Et ce dimanche, la suite de ces huitièmes de finale avec le Brésil qui affronte la Norvège à 22h heure française au MetLife Stadium dans la banlieue de New York. Les deux équipes se sont rencontrées en 1998 lors du mondial en France où le Brésil s'était alors imposé 2-1. Et puis à 2h du matin la nuit prochaine, on aura droit à Mexique-Angleterre au stade Aztec de Mexico. Voilà, c'est la fin de ce flash. Très belle journée de foot.
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1: Soyez les bienvenus si vous venez juste de nous rejoindre. Il est 9h partout en Alsace avec Bruno Mars, Risky Tool et la météo. The best music. Et les infos avec Pauline Leduc.
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3: Bonjour à tous. Incendie dans les Pyrénées-Orientales. Il a parcouru plus de 900 hectares et quelques 600 pompiers sont mobilisés pour venir à bout des flammes. Le feu s'est déclaré hier dans un massif très difficile d'accès. 7 départements du Sud sont en alerte rouge face au risque d'incendie aujourd'hui. Et le gouvernement est très inquiet face à ces risques avec une saison qui a un mois d'avance. Santé, les hôpitaux redoutent la nouvelle canicule et l'arrivée des vacanciers. Et ce, alors que plusieurs départements sont en vigilance orange aujourd'hui et que Météo France prévoit un retour des fortes chaleurs dans tout le pays. Les professionnels de santé rappellent qu'il faut entre 5 jours et une semaine pour que les effets de la canicule ne se dissipent. Présidentielle de 2027, Jordan Bardella a dit espérer voir Marine Le Pen élue présidente de la République et lui réitère son soutien à quelques jours de la décision de la Cour d'appel. Le Rassemblement national a organisé une fête champêtre hier à Liévin pour ses adhérents. Marine Le Pen a pris la parole affirmant que la décision sur son inéligibilité peut contrecarrer le fonctionnement de la démocratie en France. Guerre au Moyen-Orient, l'Iran envisage un droit spécial pour les pays amis dans le détroit d'Ormuz. C'est ce qu'a affirmé hier l'ambassadeur d'Iran à Pékin, alors que cette idée a été rejetée par les États-Unis. L'accord cadre initial conclu entre Téhéran et Washington pour mettre fin à la guerre prévoit que les navires puissent transiter sans frais pendant 60 jours. L'incertitude demeure pour la suite. Diplomatie, Donald Trump et Vladimir Poutine se sont entretenus hier sur la guerre en Ukraine et des sujets internationaux. C'est ce qu'a annoncé le Kremlin à l'occasion des 250 ans de l'indépendance des États-Unis. La situation en Ukraine a été évoquée à seulement quelques jours du sommet de l'OTAN qui se déroulera à Ankara. Le président américain se serait également entretenu avec Donald Trump. Le prince Harry se rendra finalement seul à Londres. Le fils du roi Charles III avait initialement annoncé qu'il voyagerait avec sa femme Meghan Markle et leurs deux enfants pour leur première visite au Royaume-Uni depuis 2022. Aucune raison n'a été avancée concernant ce changement de programme.
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1: Bonjour Eric, aujourd'hui le beau temps se prolonge sur l'ensemble du Haut-Rhin pour clôturer ce week-end. Une masse d'air estivale baigne la plaine alsacienne. Ce matin, le ciel s'éveille bien dégagé sur l'ensemble du département. Le soleil brille dès le lever du jour. Cet après-midi, le soleil régnera sans partage. Ce soir, le ciel restera dégagé. Côté température, ce matin, entre 23 et 25 degrés à Thann, Kingersheim, Saint-Louis et Huningue. Et cet après-midi, entre 29 et 32 degrés. On n'oublie pas de bien s'hydrater à Colmar, Ribeauvillé, Alkirch ou bien encore Cernay et Strasbourg. Belle journée à tous sur ECN.
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0: Il était chez nous il y a encore quelques semaines, Bruno Mars au Stade de France. On vous a même offert vos invitations. C'était Risk It All. Je voulais vous remercier pour la soirée d'hier au Casino Barrière de Blotzheim. Franchement, c'était de la pure folie. Photos, vidéos à voir sur notre compte Facebook Radio ECN. SWV se prépare pour la suite et Naïka, gros tube de l'été, One Track Mind.
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0: Ce genre de tube collector, qu'est-ce qu'on aime vous faire plaisir sur ECN. Right here, Chris Brown, Residual se prépare. Il y aura aussi la météo, sans oublier l'horoscope présenté par Manon. Mondial Football aussi, nous sommes en plein cœur de cette superbe Coupe du Monde 2026. Tout ça, c'est juste après l'hymne officiel de cette Coupe du Monde 2026. Shakira, Burna Boy, Die Die sur ECN.
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0: Bel été, bon dimanche. Avec Chris Brown, Residuals, Avenir, Diamond Keeves, Eric Carter et la météo partout en Alsace.
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0: Bonjour à tous, aujourd'hui le soleil reste aux commandes sur l'ensemble du Haut-Rhin pour ce dimanche. Une masse d'air estivale s'impose sur la région. Ce matin, le ciel est bien dégagé, le soleil s'impose dès l'aube. Cet après-midi, le beau temps dominera largement et ce soir, la douceur persistera. Côté température, ce matin, on retrouve entre 25 et 27 degrés à Sossheim, Wittenheim, Kingersheim et Fastatt. Et cet après-midi, entre 29 et 32 degrés à Colmar, Mulhouse, Ribeauvillé et Strasbourg. Belle journée à tous sur ECN.
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0: mais plutôt bien installé. Avec Madonna, Jump sur ECN, Robbie Williams, Angels, juste après, l'horoscope présenté par Manon. Bonjour.
1: Bonjour à tous, l'horoscope de ce dimanche 5 juillet, on commence avec les béliers. Mettre en avant votre esprit de compétiteur est tout à fait approprié à la situation actuelle. Les taureaux, tout peut aller très vite aujourd'hui. Les gémeaux, vous savez exactement quoi faire dans les situations les plus compliquées. Cancer, quelqu'un interpelle votre mémoire pour l'aider dans ses recherches. Les lions, si vous tournez le dos à votre mauvaise humeur, vous vivrez des heures douces et paisibles. Les vierges, c'est le moment de vous offrir du temps pour vous. Les balances, c'est une journée qui vous autorise un peu plus de mise en vedette. Scorpion, montrez-vous ouvert à de nouvelles expériences. Les sagittaires, votre évolution s'accélère. Capricorne, c'est un jour parfait pour des échanges constructifs. Les Verseaux, pas de panique, faites confiance à votre intellect et à votre diplomatie. Et puis les poissons, d'agréables échanges sont au programme de cette journée.
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0: Robbie Williams, Angel sur OCN. Je vous souhaite de passer un très bon dimanche, un très bon week-end et surtout de très belles vacances d'été. On se quitte avec Soprano, DJ, juste après Mondial Football. Prenez bien soin de vous et passez un excellent week-end sur OCN.
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5: Bonjour à toutes et à tous, c'est un ouf de soulagement que les Bleus nous ont inspiré hier soir à Philadelphie où ils ont battu le Paraguay 1-0 face à une équipe sans talons, si ce n'est celui de pourrir un match, truqueur, agressif, mais surtout jamais sanctionné par le moindre carton jaune malgré des coups de coude gratuits et des tacles à retardement. Pourtant, c'est bien sûr penalty accordé après l'appel de la VAR que les Français ont ouvert la marque grâce à Kylian Mbappé à la 70e minute de jeu. Un match éprouvant autant physiquement à cause de la chaleur étouffante que nerveusement, où il a fallu garder son sang-froid face à l'indigence proposée par cette équipe sud-américaine. Et pourtant, les Bleus ont tout de même reçu 3 cartons jaunes. Barcola, Koné et Olise ont été sanctionnés, notamment pour avoir répondu à l'agressivité paraguayenne. En tout cas, comme en 1998, l'équipe de France a souffert, mais s'est débarrassée de cet encombrant adversaire. Et en quart de finale, elle affrontera le Maroc d'Achraf Hakimi jeudi prochain à Foxborough à partir de 22h. Les Bleus disputeront le remake de la demi-finale de Coupe du Monde au Qatar en 2022 où les hommes de Didier Deschamps s'étaient imposés 2-0 car les Marocains l'ont facilement emporté 3-0 face au co-organisateur le Canada en fin de journée hier à Houston. Unai a inscrit un doublé, Raimi a clos la marque alors que les arrêts de jeu étaient entamés depuis 8 minutes. Les hommes de Mohamed Wahbi se hissent en quart de finale pour la deuxième Coupe du Monde de suite, une performance majuscule pour les Lions de l'Atlas. Et ce dimanche, la suite de ces huitièmes de finale avec le Brésil qui affronte la Norvège à 22h heure française au MetLife Stadium dans la banlieue de New York. Les deux équipes se sont rencontrées en 1998 lors du Mondial en France où le Brésil s'était alors imposé 2-1. Et puis à 2h du matin la nuit prochaine, on aura droit à Mexique-Angleterre au stade Aztec de Mexico. Voilà, c'est la fin de ce flash. Très belle journée de foot.
4: Coupe du Monde 2026. 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
1: Il est 10h, bonjour à tous. Vous écoutez ECN, c'est Fiesta Orientale. Yalla, c'est parti. Jusqu'à midi, vous êtes avec Asdine. Ne changez surtout rien les amis. Tameh Hosni Amordieb, c'est ce qui arrive maintenant sur ECN.

0: mais à très bientôt pour d'autres événements. Et la prochaine soirée, c'est le 11 juillet, on en parle tout de suite sur OCN.
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0: 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Zayn et Omar après la pause. Il y aura du Amor Diab une nouvelle fois. Saint-Levent, on l'écoute là avec Sabar El Ward. C'est la petite perle du moment, le petit carton incontournable. On adore ce titre. C'est cadeau, c'est pour vous ce matin sur ECN. Yalla, restez là, très belle matinée. Bon dimanche, bel été. Profitez, c'est les vacances pour beaucoup d'entre vous. Restez à l'écoute de Radio ECN. On vous accompagne tout au long de cet été.
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0: Greb, il a fait danser toute la planète avec ce single. C'était pour vous ce matin sur ECN.
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0: Et le son que vous kiffez, c'est au 03 89 320 818. Vous pouvez nous appeler les amis, hein. N'hésitez pas, faites-vous plaisir, faites plaisir aux gens que vous aimez. Les dédicaces, c'est du côté du standard de CN, 03 89 320 818. On joue tous les titres que vous aimez avec Marshmello. Nancy Ajram s'est demandé de la part de Natacha Dilzac, grande fan de l'émission orientale, grande danseuse. Hein. Elle suit des cours régulièrement depuis de longues années, voyage beaucoup dans les pays du Maghreb et tout particulièrement du côté d'Ourgada. Elle aime beaucoup le son qu'on joue chaque dimanche matin. Saint-Levent suivra juste après avec Do You Love Me. Il y aura du Baldi pour Yagelbi. Et puis on écoutera également l'artiste incontournable Kheireddine Soltani avec Sous le soleil de Tunisie. Mais avant ça, Moksaïb, on l'écoute maintenant avec le magnifique Zina sur scène. Big dédicace à Laure qui nous écoute du côté de Lutterbach pour ses amis, sa famille, son mari. C'est pour toi ce matin sur scène. Yalla.
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0: Toute la musique qu'on aime sur Radio ECM jusqu'à midi. Vous écoutez la plus colorée des radios, que vous habitiez à Strasbourg, à Colmar, Mulhouse, Belfort, Montbéliard. Vous êtes bien avec nous là ce matin. Profitez de cette belle été, cette belle journée ensoleillée. Les températures sont quand même plutôt de saison, 30 degrés au maximum, ça va le faire. Même si la température va monter dans les prochains jours. Nous, on est là pour vous faire voyager. Vous ne changez rien, la pause. Et juste après, on retrouve Galbi avec le chanteur Baldi sur ECM.
1: Et Donny Fihok.
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2: Il est 11h les amis, vous ne changez rien, c'est Fiesta sur ECM.
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2: Et j'espère que tout va bien de votre côté les amis, on est ensemble jusqu'à midi, vous pouvez nous joindre au 03 89 320 818, vous êtes avec Asdine et on a pour vous, on vous a mis du Joseph Attier, du Zamouzain. Il y aura également le son de Sadlam Jarret tout à l'heure, on rendra hommage à des artistes Rai avec Atira Katira tout à l'heure, il y aura également le son de Mohamed Mounir, vous me l'avez demandé, une belle hymne à l'équipe de foot d'Égypte, qualifiée également pour l'étape suivante de la Coupe du Monde, idem pour l'équipe du Maroc, on salue au passage, belle performance pour l'équipe de France. On attend ce match avec impatience jeudi, forcément France-Maroc, ça vaut le coup. La ZIC de Fiesta, c'est maintenant. Vous pouvez nous joindre au 03 89 320 818. Et j'ai pour vous le son de Ziad Bourgi là tout de suite. Ça c'est bon, c'est excellent et c'est pour vous, c'est cadeau dans Fiesta Oriental. Ne changez surtout rien, il y a là... C'est

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Weekend réuni avec l'une des grandes révélations de la musique orientale, le fils de Fadel Sheker, il s'appelle Mohamed Sheker, et ça c'est une petite pépite, une petite perle qu'on vous offre ce matin sur ESN, sur la plus colorée des radios. Vous continuez de nous appeler au 03 89 320 818, on est avec vous jusqu'à midi.

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voilà une petite pépite, elle nous vient de Beyrouth, du Liban. Wael Kafouri à l'instant, Chou Mr. Ali, son nouveau single. Wael Kafouri, hein, qui fait partie des grands artistes de la scène orientale, on l'aime beaucoup. Ce chanteur, c'est un incontournable et forcément, c'est la musique que vous aimez, que vous me demandez sur Radio ESL. J'espère que vous passez une très belle journée, un bon dimanche, hein, 5 juillet, gros week-end de départ en vacances, c'est certainement le cas pour beaucoup d'entre vous. Je vous souhaite que de belles choses, profitez de ce bel été, hein, il est installé depuis longtemps, il est des températures plus que caniculaires. Aujourd'hui, ça va le faire, hein, mais vous allez pouvoir faire bronzette, aller faire trempette. Profitez, profitez, on est là avec vous pour la meilleure zik, celle de l'Orient, celle du Maghreb, avec le son Yakatira Katira, revu et corrigé par l'IA. C'est le son, les classiques Raï, maintenant sur Océanie.

0: moment fort de ce mondial en attendant les demi-finales et surtout la finale. On espère bien sûr que le meilleur gagne, mais surtout une belle finale avec la France ou le Maroc, hein, qui sait. On suit ça de très très près, on vivra avec vous hein, ce temps fort de cette Coupe du Monde 2026 aux USA, au Mexique et au Canada. Ziad Bourgi va arriver, restez là, ne changez rien. Et Ziad Bourgi, c'est les sons que vous me demandez régulièrement, Yemen Yaoumi, c'est demandé de la part de Leïla qui nous écoute du côté de Mulhouse, Reddy Sam, big up à toutes les filles qui étaient avec nous hier soir hein, du côté du casino Barrière Bleu de Saint pour cette soirée hein, qui a été un gros gros carton, Summer Night, White Party, tout en blanc, vous avez joué le jeu. Pas mal de vidéos, de photos sur les réseaux sociaux, allez mater ça, ça vaut le détour. Prochaine soirée, le 11 juillet, c'est au Bar Rouge à Bâle que ça se passe avec Radio EC.
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avec Alla Lia, l'un des derniers hits de la star incontournable égyptienne Amoriab sur scène. Et c'est toujours que du bonheur de vous accompagner chaque dimanche 10h midi sur la plus colorée des radios. Merci de nous écouter à Strasbourg sur le DAB+, à Gnome, également à Célestat dans tout le Haut-Rhin et à Belfort-Montbéliard, sans compter nos amis suisses, hein, Balois, mais également à Wallenheim-Lorach en Allemagne jusqu'à Fribourg. Merci d'écouter Radio SN sur notre site web également et sur toutes les plateformes, hein, radiosn.com, de nous suivre sur les réseaux sociaux Facebook et Instagram. Je vous donne rendez-vous ce soir à 18h pour terminer ce week-end ensemble avec l'émission R&B Mix. Il y aura du bon son forcément, hein, du bon son old school, hip-hop, new jack et R&B. C'est la musique qu'on a retrouvée d'ailleurs en grande partie hier soir au Casino Barrière pour la soirée Summer Night spécial White Party. Vous étiez tous habillés en blanc, vous avez joué les jeux. Allez mater les photos, les vidéos, et elles sont sur nos réseaux sociaux. Je vous donne également rendez-vous la semaine prochaine pour une nouvelle édition de Fiesta Orientale. On est avec vous tout l'été et là on termine en beauté avec Kheireddine Soltani, Sous le soleil de Tunisie, avant de laisser la place à Tropicana, l'INSEE pour le soleil qui nous vient d'Espagne et d'Amérique du Sud. Et à 14h, vous retrouverez Johan. Je vous embrasse les amis, passez une belle journée, un bon dimanche, profitez du soleil. À très vite, ciao ciao.

0: Sébastien Yatra et les Jonas Brothers, Runaway.
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0: Quel plaisir de vous retrouver, quel plaisir de vous accompagner. Vous êtes sur ECN, vous êtes dans Tropicana, on voyage sur les plus belles plages de la Caraïbe avec le meilleur de la musique latino. En plus de ça, c'est le grand démarrage des vacances d'été, donc forcément, on est un petit peu plus libre de prendre l'avion avec Juan Alejandro Bizarrap et Karol G en featuring avec Peso et Pluma.

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0: sur ECN avec Ro Alejandro et Bizarrap Baby Hello dans Tropicana.
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0: Tous les dimanches, on s'ambiance. Tous les dimanches, on danse sur ECN dans Tropicana avec le meilleur de la musique latino. Lucenzo, Bigali, Vendanzal, Kuduro se préparent pour la suite. Juste après King Serenity, pom pom pom.
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0: Lucenzo e Bigali vem dansar Kuduro sur scène dans Tropicana.
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0: On continue d'en profiter, on continue de se faire plaisir. Vous êtes sur ECN, vous êtes dans Tropicana, je vous imagine au bord de l'eau, petit cocktail à la main avec le meilleur de la musique latino dans les oreilles. Blessed, Justin Quires. Eleni se prépare pour la suite juste après Loquita Soltera sur ECN dans Tropicana.

0: Bon dimanche à tous avec Blest, Justine Quiles et Lenny sur ECN dans Tropicana, mais Dayo.
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0: Belles vacances à tous. Et oui les amis, ça y est, grand démarrage des vacances avec en plus de ça, des invitations histoire d'aller se faire plaisir sous la clim au cinéma pour aller voir le film Supergirl qui est sorti mercredi. ECN Ciné au 7-11-12, ECN Ciné au 7-11-12. À venir le collectif métissé Arriba Kuduro.
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0: Un petit peu de bachata, c'est tout ce qu'on aime sur ECN dans Tropicana.
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0: Avec Prince Royce à l'instant, le maître de la bachata. Comment ça va? Soyez les bienvenus si vous venez juste de nous rejoindre. Bon appétit si vous êtes à table, vous êtes sur ECN, vous êtes dans Tropicana. Avec Farruko, Nazareno, juste après Melendi et Andy Clay.

0: sur ECN dans Tropicana avec Farruko Nazareno.
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0: Et tous les dimanches sur ECN dans Tropicana, on en profite pleinement avec le meilleur de la musique latino. Un petit peu de salsa, un petit peu de bachata, un petit peu également de reggaeton avec J Balvin, Ay Vamos, juste après Cheyenne et Wisin, Que Me Hace Cho.
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0: sur ECM dans Tropicana avec J Balvin, Ahí Vamos.
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0: Merci d'être avec nous, tout va bien, vous êtes sur ECN dans Tropicana. N'hésitez surtout pas à nous dire où est-ce que vous partez cet été, premier week-end des grandes vacances. Je suis curieuse de savoir où est-ce que vous partez. Dites-nous tout ça sur nos réseaux sociaux, Facebook, Instagram, Radio ECN. Maria Becerra se prépare et Nati Natacha, Ozuna, c'est Criminal.

0: sur ECN dans Tropicana avec Maria Becerra et Chencho Corleone.
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0: Je vous souhaite à tous de passer un excellent dimanche, de très belles vacances également. Passez un excellent été et puis on se retrouve à la rentrée sur ECN. Dans Tropicana, on se quitte avec Reik à Un Paso de la Luna. Bye bye.
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2: Je vous souhaite un excellent dimanche. C'est Radio ECN à Mulhouse, Colmar et Strasbourg. Il est 14h.
3: Ah, c'est bon.

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Dua Lipa, Pierre Demar avec This Walls sur Radio SN, partout dans la région. Super content en tout cas d'être avec vous. Les amis, on est ensemble jusqu'à 18h. C'est Johan pour vous accompagner durant votre week-end. Je fais un petit coucou, tiens, également à ceux et celles qui nous écoutent un petit peu partout grâce à Internet, partout en France, partout dans le monde. Le site, c'est Radio ECN.

0: quelques minutes avec EO, il y aura Felix Jean avec Siren et voici Anderson .Paak tout de suite sur Radio OCN. 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

0: sortie, c'est tout simplement Supergirl. Voilà, moi j'ai été le voir il y a quelques jours. Franchement, moi j'ai bien aimé Supergirl. Alors l'histoire, c'est un adversaire aussi impitoyable qu'inattendu qui menace le monde de Kara, alias Supergirl. Elle fait équipe à contre-cœur avec un improbable compagnon. Il s'engage dans un périple intergalactique en quête de vengeance et de justice. 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Allez, je vous souhaite bonne chance et dans quelques minutes on écoute Lumberjack sur ECN.
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0: Fun avec Adeline Lovo, Forever sur Radio SN à Mulhouse, Colmar et Strasbourg. Très belle journée avec nous et on se donne rendez-vous sur nos réseaux sociaux. Vous allez sur Instagram ou sur Facebook, vous tapez sur Facebook ECN pour voir toute l'actu de la radio, nous laissez vos messages et sur Instagram ça sera Radio ECN. Allez-y, je vous attends. Sigala qui arrive avec Hello et tout de suite c'est une exclusivité ECN, c'est DJ ECN avec Velvet Fire. Montez le son.
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0: Les NSYNC avec I Want You Back sur Radio Scène en ce dimanche après-midi. Dans quelques minutes, allez, mon petit coup de cœur du moment. J'adore ce titre, c'est le nouveau Soprano avec son single DJ. Voilà une chanson qui risque de vous donner envie de bouger dans quelques minutes. Restez avec nous et pour accompagner son titre, hein, Sopra a mis en ligne également une vidéo. Alors l'originalité de la vidéo, il s'agit en fait d'une version karaoké, pratique pour apprendre les paroles mais aussi la chorégraphie puisque l'artiste marseillais se transforme en effet en coach tout au long du clip. Allez voir, c'est vraiment sympa. Soprano DJ, ça arrive avant 15h sur ECN.
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2: C'est dimanche après-midi, j'espère que tout va bien pour vous. Vous allez choisir Radio ECN à Mulhouse, Colmar et Strasbourg. 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

0: c'est Johan, c'est Radio 7. Merci d'être avec nous ce dimanche après-midi. L'hymne à l'instant avec J'avoue. On partira eh bien, en 2004 avec un tube qui a cartonné en 2004. Parle-moi. C'est Nadia qui arrive, extrait de son deuxième album, 16-9e. Donc je disais, le single, franchement, très très bien marché. Plus de 250 000 exemplaires vendus à l'époque. Donc Nadia, parle-moi, ça arrive. Il y aura Sound of Legend également avec San Francisco. Et voici Muni Long avec Meant For Me sur Radio ECN.
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0: l'un des gros sons de l'année 2004. Nadia, l'instant avec Parle-moi sur Radio SN. Excellent dimanche et on joue ensemble. Tiens, on vous emmène au cinéma pour aller voir Supergirl qui est sorti mercredi. Donc voilà, Supergirl, Kara qui va devoir affronter un adversaire aussi impitoyable qu'inattendu. Elle va faire équipe à contre-cœur avec un improbable compagnon et va s'engager dans un périple intergalactique en quête de vengeance et de justice. Voilà, Supergirl, il y a de l'action, des effets spéciaux, il y a de l'humour. Moi, j'ai trouvé ça sympa. Et donc, c'est sorti mercredi. On vous invite au cinéma pour aller voir Supergirl. Vous envoyez par SMS ECN, un espace, le code ciné au 7 11 12. ECN, un espace, le code ciné au 7 11 12. Kéridine Soltani qui arrive avec le titre Sous le soleil de Tunisie. Ne bougez pas. 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

Radio SN à Mulhouse, Colmar et Strasbourg, Khalid avec In Plain Sight, dans quelques minutes Becky J qui arrive et This Is Théodora. Je sais pas si vous avez vu, mais Théodora a vu les choses en grand pour son nouveau titre, puisque la chanteuse a fait appel à Adèle Exarchopoulos, l'une des plus grandes stars françaises, voilà, une très grande actrice, on l'aime beaucoup et très jolie en plus. Et la présence de la comédienne a immédiatement attiré l'attention sur les réseaux sociaux. Beaucoup de fans ont salué cette collaboration surprise. Nous on écoute This Is et Théodora, voici Mélodrama sur ECN.

0: Madcon avec Begin sur Radio Seine. Belle journée. Allez, tiens, on va parler d'insolite. À l'occasion du mondial, il paraîtrait que la NASA a lancé une promesse insolite pour le mondial. Envoyer un ballon de football officiel sur la Lune si l'équipe des États-Unis remporte le tournoi. Jared Isaacman, administrateur de l'agence spatiale, a annoncé ce projet audacieux pour motiver les joueurs américains, alors que le pays co-organise donc la compétition. Ils sont pas mal, les États-Unis qui ont battu la Bosnie-Herzégovine il y a quelques jours et qui accèdent donc en huitième de finale. Ils affronteront la Belgique, ça sera mardi prochain. Allez, nous on continue avec Maluma dans quelques minutes sur ECN.
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2: 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Un excellent dimanche avec nous à Mulhouse, Colmar et Strasbourg.

Bel après-midi avec nous sur Radio Sense, c'était Selena Gomez à l'instant avec In The Dark. Et attention, Selena Gomez qui sera réunie avec Timothée Chalamet. Ils vont se retrouver à l'écran, enfin on va dire plutôt en studio, pour un nouveau projet mêlant romance, humour et science-fiction. Not Alone, c'est un film d'animation signé Illumination, le studio derrière Moi Moche et Méchant, Les Mignons et Super Mario Bros. Donc voilà, ils vont prêter chacun leur voix dans ce film d'extraterrestre qui est attendu pour 2027. Wizkid, tout de suite, voici Bad For You sur UCN.

0: Christina Aguilera, Pink et Lil Kim à l'instant, Lady Marmelade sur Radio Scène. On parle bien évidemment de cette Coupe du Monde de football pendant toute la phase finale de la Coupe du Monde. Vous pouvez vivre les plus belles affiches sur écran géant du côté de la fan zone de Mulhouse installée au stade de Lille. Entrée gratuite sur réservation, restauration et buvette sur place dans une ambiance conviviale pour partager les émotions du mondial entre amis ou en famille. Attention, l'accès à la fan zone ferme 15 minutes après le coup d'envoi de chaque rencontre. N'hésitez pas, vous allez sur le site ete-mulhouse.fr/fanzone pour en savoir un petit peu plus. ete-mulhouse.fr, voilà, vous allez retrouver directement le lien sur internet. David Guetta, Jennifer Lopez qui arrive avec Save Me Tonight.
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Amulus, Colmar et Strasbourg, vous écoutez Radio Sens, c'était Carole Gilles, l'instant avec Tiesto, c'était Contigo pour tous les fans de la série Emily in Paris. Je sais que vous êtes nombreux et nombreuses à adorer cette série. Eh bien, sachez que la série phénomène de Netflix, portée par Lily Collins, lance un vaste casting. Alors, c'est dans la capitale, c'est à Paris pour le tournage de sa sixième et ultime saison qui se déroulera cet été jusqu'en septembre. Sont recherchés des hommes et des femmes de 20 à 40 ans pour incarner des couples ainsi que des profils plus âgés allant jusqu'à 85 ans. Les candidats doivent impérativement arborer un look raffiné, sophistiqué. Ils appellent ça le look parisienne chic. N'hésitez pas à vous renseigner et peut-être qu'on vous verra dans la série Netflix Emily in Paris. En tout cas, je vous le souhaite. Nicki Minaj qui arrive et tout de suite, c'est Singila sur ECN.

0: c'est Radio Scène avec Bruno Mars. Bruno Mars qui était au Stade de France, concert énormissime, et on vous a emmené. Vous avez gagné vos places pour le concert avec le trajet aller-retour et l'hôtel grâce à Radio Scène. Et d'ailleurs, ça cartonne pour lui, pour Bruno Mars, puisque la ville de Las Vegas a récemment rendu hommage à Bruno Mars en renommant une portion de rue en Bruno Mars Drive, consacrant tout simplement son influence majeure sur le divertissement local. Et pour marquer le coup, il y a eu des célébrations à la hauteur de son statut avec une parade spectaculaire. C'était carrément énorme. Il y a encore pas mal de photos qui circulent. Tiakola qui arrive dans quelques minutes, reste avec nous, ça sera Mélo décalé avant 17h.
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3: C'est Radio ECN, à Mulhouse, Colmar et Strasbourg. Passez une belle fin d'après-midi. Il est 17h.

L'œil avec Robin, c'était Get Lucky, c'est Radio 7. Belle fin d'après-midi avec nous. Dans quelques minutes arrive notamment Usher avec You Remind Me. Il est considéré aux États-Unis comme le premier véritable single de l'album qui s'appelait 8701 du fait de l'échec commercial du single Pop Ya Collar qui était le tout premier titre qui était sorti qui devait représenter cet album. Bon, ça n'a pas forcément très bien marché. Et You Remind Me, lui, a tout remonté. Il a été rapidement numéro 1 du Billboard américain. You Remind Me, Usher qui arrive, LB1 également, I Need a Sign. Et voici Leon Thomas avec Not Fair sur ECN.

0: Dimanche après-midi, c'est Johan, je vous accompagne jusqu'à 18h sur Radio Scène avec Usher. C'était You Remind Me et on joue ensemble. 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Il y a Rocco Hunt qui arrive avec Lola Indigo. On va s'écouter Caramello sur ECN.
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Sound of Legend avec Evan sur Radio Océane à Mulhouse, Colmar et Strasbourg. Alors c'est vrai que les vacances commencent pour beaucoup d'entre vous. Alors si vous quittez la région pendant une semaine ou 15 jours, n'hésitez pas à nous écouter sur votre lieu de vacances. Vous allez sur le site radioecn.com et tenez-nous un petit peu au courant sur l'évolution de vos vacances. On aime bien savoir. Hein. Là, vous pouvez le faire directement en nous envoyant des petits messages sur Facebook et sur Instagram. Alors sur Facebook, c'est ECN et sur Instagram, Radio ECN. ATB avec Dopamine qui arrive, Don't Stop. Et voici Gims, Soleil sur ECN.

0: Ça aussi, hein, ça fait partie des titres indémodables des années 2000. Gros Josh Project avec Infinity sur Radio SN. Je vous souhaite de passer une très belle soirée. Forcément, elle va être bonne, hein, cette soirée. Vous avez rendez-vous avec Asdin. C'est l'émission culte R&B Mix à partir de 18h et jusqu'à 22h sur Radio SN. Bon, moi, je vous souhaite déjà de passer une très belle semaine. J'aurai le plaisir de vous retrouver samedi prochain en pleine forme. Samedi prochain, donc à partir de 14h. Si vous avez la chance d'être en vacances, profitez-en bien. On va se quitter avec le Audi Beats et Touch My Softly pour vous emmener jusqu'à 18h. Salut tout le monde.
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2: Il est 18h, vous êtes calé sur la plus sympa des radios, vous êtes avec Asdin et c'est l'émission R&B Mix qui démarre en ce dimanche 5 juillet. Bienvenue à tous, restez là, ne changez surtout rien.
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2: 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Et comme chaque dimanche les amis, on va passer la fin de week-end ensemble avec du très très bon R&B à vous mettre entre les oreilles, des nouveautés, des exclus, des sons hits incontournables, les sons que vous me demandez au standard 03 89 320 818, faites-vous plaisir, on est là pour ça avec les dédicaces qui les accompagnent. Et puis on joue également les sons souvenirs, les sons old school New Jack Swing des années 80-90. Tout à l'heure Blackstreet, il y aura également les BTS, on écoutera Holly Brune avec Fairy Games, c'est la nouvelle chanteuse R&B funk française qui cartonne. Et puis là, on retrouve les sons produits par l'IA, par le DJ DS Music. I just want to be your everything. C'est pour vous et on démarre avec du son très groovy, très funky. Ce nouveau rendez-vous d'R&B Mix, bienvenue à tous. Vous êtes avec Asdin, c'est sur ECN que ça se passe.

0: Josie, à l'instant, New to this sur le sample des 112. C'est l'Asie qu'on a retrouvé hier soir hein, du côté du casino Barrière Bloodsheim pour la soirée Summer Night. Tous habillés en blanc, white party, très réussi. Merci les vidéos, les photos, c'est sur les réseaux sociaux, allez mater ça. Et on vous parle des prochains événements avec Radio SN tout de suite.
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0: Tout d'abord, un grand merci à tout le staff du casino Barrière Bloodsheim qui nous ont accueillis une nouvelle fois avec beaucoup, beaucoup d'élégance et de générosité. Merci pour l'accueil superbe, hein, c'était top. Merci à Léodie pour la confiance. Merci à tout le staff au bar. Merci à Cynthia. Merci également à vous hein, qui êtes venus nombreux et nombreuses faire la fête. Hein, c'était top. Hein. Malgré le match de foot, beaucoup, beaucoup d'entre vous étaient là pour faire la fête jusqu'à 3h du matin. Tous habillés en blanc. Les photos, les vidéos sont sur nos réseaux sociaux. Allez mater ça, vous verrez. C'est excellent. Le prochain rendez-vous, il y a lieu le samedi 11 juillet au Bar Rouge à Bâle. Nouvelle soirée R&B Mix versus Tropicana avec DJ Kouz, DJ Batsam. J'ai des invités à vous filer les amis. Hein. Vous nous envoyez par SMS 71212, ECN plus Bar Rouge au 71212 ou vous nous appelez au 03 89 320 818. NSYNC, BTS, Kehlani, c'est ce qui arrive après la pause. Mais avant ça, on retrouve Black Streets là tout de suite avec l'excellent Booty Call. Les hits qu'on n'oublie pas, les sons New Jack R&B Mix d'ECN.

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0: Le son de NSYNC à l'instant, c'est pop, c'est groove avec Justin Timberlake, un membre de ce groupe mythique boys band des années 90-2000. Excellent titre, Tear It Up My Heart, NSYNC sur ECN.
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0: Et quel plaisir d'écouter ces incontournables qui ont marqué les années 90 avec ces classiques du son pop R&B. À venir les BTS, un autre boys band, celui-ci vient de la Corée du Sud, ça marche très fort. Swim, on aime beaucoup, on vous le joue très souvent. Kehlani tout à l'heure pour le son Afrobeat avec After Hours. Il y aura The Boys pour les sons souvenirs également. Et puis là on retrouve l'un des grands DJ qui travaille surtout avec l'IA, Loudy Beats. Il produit des sons très funk, très groovy et très R&B. Touch Me Softly, c'est le son qu'on aime beaucoup sur SN, c'est une nouveauté qu'on vous joue déjà depuis quelques jours, quelques semaines même. Écoutez, c'est que du bonheur, c'est le son qui vous met tout de suite de bonne humeur maintenant sur ECN.
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0: Cette fois-ci, c'est les Backstreet Boys qui reviennent avec Bottle Up. Ça, c'est bon, c'est pop. Ça sent l'été, c'est forcément le tube qui va cartonner. Bottle Up, nouveau single des Backstreet Boys sur ECN.
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0: Les Backstreet Boys, qui n'avaient rien sorti depuis près de 6 ans maintenant, reviennent avec un tout nouveau single, un album en préparation. Et la tournée s'est allée sur 3 ans à guichet fermé. Ils ont fait quasiment les plus grandes salles et les plus grands stades du monde. Plus de 90 dates en 3 ans. Backstreet Boys, l'un des grands groupes également pop. Très groovy sur ce single, très R&B, on aime beaucoup et l'album se prépare pour cet automne. Paul Russell, lui, c'est vraiment une des stars montantes à suivre de très très près. Il cartonne aux USA, on va écouter High Maintenance sur le sample de Luther Vandross. Et il y aura également The Boys avec Fallout, production Dallas Austin. Et puis le groupe 112, là tout de suite avec Dance With Me, ce sont les hits qu'on n'oublie pas. Sur ECN, passez une très belle fin de journée, une très belle fin de week-end. Dimanche 5 juillet, vous êtes avec Asdine. Tout va bien, on kiffe, partout en Alsace, partout à Belfort-Montbéliard, vous écoutez la plus sympa des radios, Radio ECN, de Best Music.

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1: Il est 19h, vous écoutez Radio ECN, vous faites le bon choix. Hein. Il fait beau, quelques petits passages nuageux, mais il fait très chaud. Et on est là avec vous pour vous faire vibrer, vous faire danser sur les gros sons R&B, soul, hip-hop, old school. Restez là, ne changez rien. R&B.

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1: Et on démarre cette nouvelle heure avec Give It On tout à l'heure. Il y aura Justin Bieber, le remix Peaches avec Usher. On retrouvera les Boys to Men, De La Soul pour un son souvenir, Michael Jackson, You Rock My World. Et puis là, c'est Bryce Knox. Retenez bien le nom de cet artiste, on va beaucoup en entendre parler. Je vous invite à découvrir Don't Call Me. C'est une petite pépite, une bombe les amis. J'adore ce son et cet artiste, il va exploser, c'est certain. On mise dessus. 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

0: ce nouveau single de Giveon, chanteur canadien R&B, très récompensé. Ça a été l'une des grandes révélations en 2020 et depuis, il enchaîne les succès, les albums. Jezebel, son nouveau single, c'est déjà sur ECL en nouveauté. Depuis quelques semaines, on adore cet artiste. C'est pour vous en nouveauté et en exclu ECN.
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0: Et n'hésitez pas comme Elodie au 03 89 320 818. Vous nous appelez, on est en direct depuis nos studios à Mulhouse. On vous fait vibrer du côté de Colmar sur le 98.2, sur le DAB+, également à Strasbourg, à Gnaud. Merci à Belfort-Montbéliard d'écouter Radio ECN sur le 89.4, sur le DAB également. Et puis big up à tous nos amis frontaliers suisse-allemands. Restez calés. Le son de La Sol, c'est pour vous, Bully, le remix. Merci à Elodie qui habite du côté de Wittelsheim qui nous l'a sollicité. Elite, qu'on n'oublie pas, c'est les sons incontournables qui ont marqué les années 90, les années 2000. Et puis Justin Bieber juste après avec Usher. On écoutera Peaches. Ça s'est demandé de la part de Momo qui nous écoute à Saint-Louis. C'est le son qui l'adore en ce moment. Ça fait un petit moment que ce titre est sorti, mais ça reste d'actualité. On adore ça. Et puis on retrouvera un peu plus tard les Boyz II Men. Il y aura du Snoop Dogg, du Aaliyah. C'est l'Asie que vous aimez chaque dimanche sur Radio ECN. C'est l'émission culte, l'émission R&B Mix. Vous êtes avec Asdeen. Très belle fin de journée à tous.

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0: premier single des Boyz II Men sorti en 1993. Ça nous rajeunit pas tout ça, Mountain Feeling. Boyz II Men, production Dallas Austin, Michael Bivens, les incontournables, les classiques sur Océane.
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0: Les Boyz II Men qui ont été l'un des plus et qui est le plus grand groupe R&B de tous les temps, avec plus de 120 millions d'albums écoulés, plus de 20 singles dans le top 10 Billboard aux USA et 3 titres qui ont été numéro 1 durant 15 semaines, toutes catégories confondues. I'll Make Love To You, End Of The Road, On My Bidden Need avec Mariah Carey. Les Boyz II Men qui détiennent plein de records et forcément c'est l'un des grands groupes R&B qu'on aime vous jouer très souvent dans l'émission Cool Tempo tous les soirs du lundi au vendredi. Ils ont de très belles balades, surtout pour celle produite par Kenny Babyface Edmonds. Alia, Try Again, son collector, ça va arriver pour lui rendre hommage. On écoutera le nouveau single de Snoop Dogg avec Sweet Beats, ça c'est une bombe. On terminera avec Aria Blue. Et je vous rappelle que la playlist, elle est sur notre site internet. Vous vous connectez sur radioecn.com, vous retrouverez tous les sons qu'on vous joue ce soir, ou sinon vous nous appelez tout simplement. Quel que soit l'endroit où vous habitez en Alsace, à Belfort-Montbéliard ou à travers la planète, vous nous appelez au 03 89 320 818. Vous pouvez également le faire via Messenger sur les réseaux sociaux. Too Big tout de suite avec Karma, un nouveau groupe qui vient de New York avec du son New Jack. Pour vous maintenant, nouveauté sur ECR.
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0: groupe funk des années 80 et l'excellent Candy, avec la voix très robotisée du chanteur Cameo, c'est bon ça. Hein. Snoop Dogg Sweet Beats, grosse nouveauté, grosse exclue sur ECN, grosse pépite qui va cartonner dans les clubs, on mise dessus, c'est certain.
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0: Et une nouvelle fois, je voulais vous remercier hein, toutes celles et tous ceux qui sont venus hier soir hein, du côté du Casino Barrière à Blotzheim pour la grosse soirée Summer Night. Spécial White Party, tous habillés en blanc. Vous avez joué le jeu, hein. C'était vraiment superbe. Plus de 200 personnes sont venues danser, faire la fête, malgré le match, hein, 23h l'équipe de France, hein, pour les 16e de finale, les 8e de finale, pardon. Et bien sûr, la victoire de l'équipe de France, vous le savez bien, sur un pénalty de Mbappé, un match très pouf-pouf. Hein. Mais nous, on a dansé et on a regardé le match hein, sur les écrans. On a suivi ça tout en faisant la fête. Les images, les photos de cette soirée, elles sont sur les réseaux sociaux. Je sais que vous avez partagé pas mal de snaps, pas mal de choses sur Insta et Facebook. Allez voir ça, on remet ça samedi prochain. Une soirée R&B Mix versus Tropicana avec DJ Kouz, DJ Batsam qui vient nous rejoindre pour cette soirée à ne pas manquer samedi. C'est au Bar Rouge que ça se passe dès 22h. On a des invitations à vous filer. Vous nous appelez au 03 89 320 818. C'est pour vous, des places à choper pour cette soirée samedi prochain. Donc à Bâle, au Bar Rouge, mythique lieu, un culte des nuits de Basel. Aria Blue, God Don't Play About Me. Ça, c'est la petite bombe qui cartonne sur TikTok et une artiste qui va faire un malheur dans les mois qui viennent. Et High Five pour les hits qu'on n'oublie pas. Video Girls, production R. Kelly, son collecteur maintenant sur ECN.
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2: Il est 20h, vous écoutez Radio ECN partout en Alsace, du côté de Belfort-Montbéliard également. Merci de nous écouter sur le DAB+. Belle fin de journée, bon début de soirée. C'est R&B Mix sur Radio ECN de Best Music.
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2: 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Et on démarre cette troisième heure et cette deuxième partie d'émission avec le classique Tevin Campbell, Can We Talk, production LL Reid, Babyface. Bruno Mars, Tony Swift suivent juste après. Il y aura un Backstreet Boys, Michael Jackson, Shaggy, Robin Thicke. Que des bombes, que des hits, que des sons souvenirs. Passez une très belle fin de journée, un excellent week-end. C'est ce que je vous souhaite, de bien le terminer. Et on est là, tranquille, à profiter de ce beau temps. On attend le coucher de soleil, on vous fait vibrer, on vous fait danser et vous kiffez, je l'espère. La Zig d'R&B Mix sur Radio ECN de Best Music.

0: il est excellent ce single, c'est une bombe. Les Backstreet Boys de retour avec Battle Up, c'est pop, c'est funky, c'est surtout très groovy. Les nouveautés, c'est chez nous avant tout le monde. Écoutez, c'est nouveau dans R&B Mix, c'est une exclue ECM.
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0: Les Backstreet Boys de retour avec cet excellent titre Battle Up. On attend l'album avec impatience. Il y aurait même des featuring. Hein. Il y aurait du Drake présent sur le nouvel album des Backstreet Boys. On suit ça de très très près. Kehlani également serait présente sur leur nouvel opus. On l'attend avec beaucoup beaucoup d'impatience. Shaggy Romantic après la pause. Looking Lovely. Ça aussi, ce sont les sons qui vont vous accompagner tout au long de l'été. Hein. Michael Jackson, là tout de suite pour lui rendre hommage. Rock Review, le film, forcément le biopic a fait un carton. Près d'un milliard de recettes hein, à travers le monde et c'est loin d'être terminé. Le film vient de sortir à peine dans les pays asiatiques et surtout en Chine. Et on parle déjà d'un deuxième volet à faire, à suivre, surtout qu'il traitera peut-être du côté obscur de Michael Jackson. On en saura peut-être plus d'ici la fin de l'année, début de l'année prochaine. Le film serait déjà en grande partie tourné, hein, d'après ce que nous dit le réalisateur. Shaggy, Robin Tick, Bruno Mars, c'est ce qui arrive dans la prochaine demi-heure, mais pour l'heure, King of the Pop, Michael, Rock Review sur ECM.

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0: Laspat, ce magnifique titre de Bruno Mars, Risk It All, qui cartonne toujours autant à travers la planète, extrait de l'album Romantic, la tournée mondiale, hein, dans tous les stades, c'est complet, et c'est énorme. Bruno Mars, Risk It All, nouveauté et les sons que vous aimez sur ECN et dans R&B Mix.
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0: Et on continue à vous faire bouger les amis, hein. Vous pouvez nous appeler d'ailleurs pour jouer les titres que vous aimez. C'est Stéphanie qui nous écoute à Colmar. Elle voulait écouter le son de Babyface avec Geneviève. Sometime, ça va arriver. Et il y aura également Ezra, nouveauté, Come and Get My Love. Ça aussi, c'est une petite pépite, hein, que vous allez pouvoir découvrir en exclu sur ECN. Mais avant ça, on retrouve les grosses bombes, les grosses nouveautés qui cartonnent. Solidify, nouvelle formation masculine. What's Your Name, ça va arriver. Juste après, on retrouvera les sons IA de DS Music. I Just Want To Be Your Everything. Ça aussi, c'est très très bon. L'IA fait quand même des petites merveilles côté son soul R&B. On adore ce titre. Vous restez là, vous ne changez rien. Vous pouvez nous appeler toujours au 03 89 320 818. Et je vous rappelle, la grosse soirée, ne pas manquer.

0: Ça vaut le détour, on a des invites pour vous. Vous nous appelez 03 89 320 818. On vous file des invites hein, pour 2-3 personnes pour venir danser avec nous samedi prochain. Babyface, DS Music, Solidify, c'est ce qui arrive maintenant sur ECR.
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0: on adore ce titre. Ça marche sur TikTok, sur les réseaux sociaux, pas mal de chorégraphies sur ce son. C'est le son vraiment happy, hein. R&B soul qui nous fait du bien. On kiffe, nouveauté sur Océane et dans R&B Mix.
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0: Après la pause, on retrouve Ray avec Where Is My Husband. Ray qui est devenue l'une des grandes divas de la musique pop R&B soul. La chanteuse anglaise a fait une tournée monumentale à travers la planète. Et puis elle a illuminé le festival de Montreux vendredi dernier. Ça a été un concert mémorable, une scène centrale. 8000 personnes autour. C'était la première fois d'ailleurs qu'elle se produisait au festival de Montreux avec deux invités, deux guests. Le producteur et chanteur anglais qui l'a accompagnée, qui bosse avec elle et qui avait... à l'époque produit pas mal de grands artistes, bien sûr Mark Ronson qui a bossé également avec Bruno Mars, et puis s'il vous plaît Alicia Keys qui est montée sur scène interpréter deux titres avec elle. Ray, une artiste complète, une voix merveilleuse, on adore cette chanteuse. C'est juste après la pause, mais avant ça on retrouve le son de R. Kelly, c'est maintenant sur ECN. Did You Ever Think, les classiques, les indémodables, c'est les sons qu'on retrouvera samedi au Bar Rouge à Bâle avec Radio ECN et au platine DJ Kouz, DJ Bad Sam. Des invites pour vous, 03 89 320 818. 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
1: Il est 21h, très belle soirée à tous. Merci d'être avec nous. Vous faites le bon choix de passer la soirée en notre compagnie. R&B Mix, dernière ligne droite, dernière heure. Ne changez rien, restez là. Il y a du bon son qui arrive rien que pour vous sur ECN.
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1: Dernière ligne droite avec le son d'Oli Brown. On va écouter Fairy Game, Bright Knox, nouveauté, c'est pour vous. Il y aura une double dose d'Arkili le King, BTS, Wim sera là également. On écoutera le son de Snoop Dogg pour Terminator avec les Black Streets. Neo, One in a Million, c'est pour vous, lead qu'on n'oublie pas. Et puis là, on retrouve la méga star Drake. Et c'est trois albums qui font un malheur. Record sur record, on écoute Janis, STFU. Maintenant, sur ECN, c'est une bombe ce titre, on adore. C'est sur ECN que vous l'écoutez et nulle part ailleurs.

0: quelle voix, c'est bon ça, c'est excellent. Bryce Knox, retenez bien son nom, Bryce Knox. Don't Call Me, nouveauté, c'est encore un petit cadeau qu'on vous offre, c'est que du bonheur ce son. C'est une exclue sur ECN, écoutez, c'est nouveau, toujours une longueur d'avance sur les nouveautés dans R&B Mix sur ECN.
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0: Et j'espère que vous profitez de cette très très belle soirée. Encore une belle soirée d'été. Il va faire beau, il va faire chaud et le coucher de soleil va pas tarder à arriver. On sera là pour le vivre avec vous et vous mettre du bon son. D'ailleurs, on va s'offrir une double dose hein, du crooner, du talentueux, du king of R&B, R. Kelly. If I could turn back the hands of time, un classique. Vous avez tous kiffé ce morceau. Un slow qui reste indémodable. Et puis l'excellent If I can make the world dance. Si je pouvais faire danser le monde entier, bah R. Kelly l'a fait avec plein de tubes. Et celui-ci qu'on aime beaucoup. Un clin d'œil à l'époque de Marvin Gaye, d'Otis Redding et des grandes stars de la scène soul funky des années 70. R. Kelly double dose maintenant pour les hits qu'on n'oublie pas, les sons collecteurs d'R&B Mix.

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0: ne pas rater. Après l'énorme succès de Ray qui a enflammé la scène du festival de Montreux, Giveon sera là. Il y aura également les Hailey Brothers, des grandes stars présentes dans l'un des plus grands festivals au monde, le festival de Montreux. C'est pas très loin de chez nous, hein, à peu près 2h30, 3h de route. Ça vaut le détour.
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0: Et on enchaîne les tubes, les hits, les nouveautés. Lodi Beats va arriver avec Touch Me Softly, très sollicité, très demandé. Il y aura également les Blackstreet tout à l'heure avec Booty Call. On terminera avec Miranda Ray et l'excellent My Bag. Mais avant ça, on retrouve l'un des grands crooners, l'une des grandes voix, hein, incontournable. C'est une légende, Johnny Gill, membre du groupe New Edition, sur son nouveau titre A Dance A Kiss, coproduit par Snoop Dogg. Gros carton dans le Billboard R&B adulte aux USA. Encore une exclue, les sons que vous aimez. D'ailleurs, les belles balades de Johnny Gill, on les retrouve chaque dimanche dans R&B Mix, mais également dans Cool Tempo du lundi au vendredi de 22h à minuit. Et Lodi Beats, Touch Me Softly, ça arrive juste après. Gros carton sur les réseaux sociaux. N'oubliez pas la soirée, samedi 11 juillet, c'est au Bar Rouge que ça se passe avec Radio SN. On aura quelques invitations à vous filer tout au long de la semaine. Vous restez à l'écoute, vous ne changez surtout rien.
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0: lui, hein, dans les années 80, il avait cartonné avec l'excellent Candy. Sa voix est reconnaissable. Snoop Dogg, Sweet Beats, nouveauté exclue R&B Mix.
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0: Et voilà les amis, l'émission de ce dimanche 5 juillet se termine, elle s'achève en beauté, Miranda Ray après la pause, My Bag, et puis avant ça on retrouve le légendaire groupe Blackstreet, le groupe de Teddy Riley, qui se reforme pour un nouvel album, ça sort l'automne prochain, on attend le premier single, Booty Call, ça vous rappelle forcément de bons souvenirs, c'est d'ailleurs les sons forcément qu'on va retrouver le samedi 11 juillet, c'est samedi prochain au Bar Rouge à Bâle pour la nouvelle soirée R&B Mix versus Tropicana, vous connaissez le concept de DJ, l'un mix R&B Pop Old School, l'autre Latino Reggae Afrobeats, et durant la soirée on alterne les styles pour vous faire danser jusqu'au milieu de la nuit au 31e étage de la fameuse tour en plein centre de Bâle au Bar Rouge, mythique club emblématique de Basel by Night avec Radio SN. Donc samedi prochain dès 22h on vous file vos invitations au 03 89 328 118 ou par SMS 71 12, vous envoyez ECN Bar Rouge au 71 12. Blackstreet, Miranda Ray, je vous souhaite de passer une très belle soirée, une belle fin de nuit et puis surtout une très bonne semaine. Je vous donne rendez-vous dimanche prochain et puis demain matin dès 6h, vous retrouverez Laurent qui prend le relais pour la matinale 6h-9h, Eric qui prend quelques jours de congé, on le retrouvera pour la rentrée et la musique continue sur ECN, forcément c'est de best music. À très vite les amis, ciao ciao.

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